0: Franchement, Victor, tu serais pas plus épanoui si tu pouvais faire l'amour avec d'autres femmes?
1: C'est une question que toi...

0: tu trouves que je suis marrant?
1: Chef, non, chef!
0: Alors tu vas m'effacer ce sourire d'ébécan que t'as sur la figure?
1: Chef, oui, chef!
0: Mais surtout, tu prends ton temps, hein, mon canard!
1: Chef, je m'applique, chef!
0: Engagé volontaire baleine, je te file 3 secondes. Tu entends exactement 3 secondes pour m'effacer ce putain de sourire de ta gueule de con où je te fais gicler les yeux des orbites et je t'empaffe le crâne! 1, 2, 3!
1: Chef, je n'y peux rien, chef!
0: Mon cul, à genoux, espèce de sac à foutre! Maintenant, étrangle-toi! Bon Dieu, avec ma main, t'es de nœud! Ne me prends pas la main, enfin merde! Quand je te dis tu t'étrangles, tu le fais. Tu te penches et tu t'étrangles. Alors, t'as fini de sourire?
1: Chef, oui, chef!
0: Mon cul, j'entends rien du tout!
1: Chef, oui, chef!
0: Mon cul, j'entends toujours rien! Montre-moi qu'il y en a une paire!
1: Chef, oui, chef!

0: Jamy, tu sais quoi? Eh ben, je viens d'apprendre que la télé, elle va bientôt s'arrêter.
1: Quoi? La télé va s'arrêter?
0: Ah bah oui, je l'ai entendu. À la télé en plus. La télévision analogique va s'arrêter. Ha! Tu m'expliques, moi, comment je vais faire pour regarder C'est pas sorcier, hein? D'autant que j'ai une télé toute neuve pour mon anniversaire, je pourrais même pas regarder.
1: Mais non, t'inquiète pas. Tiens, Fred, vas-y, explique-lui.
2: Mais non, la télé ne va pas s'arrêter, c'est juste la diffusion en analogique qui s'arrête. Elle va être remplacée par le numérique. Et grâce à la TNT et au multiplex, tu vas avoir plein de chaînes, même des chaînes en HD et même la TMP.
0: Fred, ouh, Fred.
2: Oui?
0: Eh ben, j'ai rien compris, moi, à ton charabia.

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1: Bonjour à toutes, bonjour à tous. Les températures vont grimper encore d'un cran dans les prochaines heures. Tous les pays de la Loire vont être placés en alerte rouge pour la canicule à partir de midi aujourd'hui. Localement, le mercure pourrait dépasser les 40 degrés. Préservez-vous de la chaleur autant que vous le pouvez et prenez soin des plus fragiles. Et alors que cette troisième vague de chaleur est partie pour durer plusieurs jours, à Nantes, la mairie a pris la décision d'annuler le feu d'artifice. Le spectacle pyrotechnique devait se tenir le 13 juillet, lundi soir. Il n'aura finalement pas lieu pour éviter le risque d'incendie. Une décision similaire prise également en Vendée où la préfecture a décidé d'interdire l'usage de feux d'artifice dans tout le département. Retour à la normale dans le secteur de La Roche-sur-Yon. Depuis mercredi, des taux trop élevés de manganèse avaient été détectés dans l'eau du robinet de plusieurs communes. Une situation qui est désormais rentrée dans l'ordre. Les châteaux d'eau ont été purgés et l'eau courante peut de nouveau être utilisée. Dans le reste de l'actualité, la proposition d'Olivier Faure pour l'élection présidentielle rejetée. Les militants socialistes ont choisi hier soir le mode de désignation de leur candidat. C'est celle de ses opposants qui a été validée, à savoir la désignation d'un candidat simplement par les militants du PS et des organisations politiques se reconnaissant comme faisant partie du pôle socialiste. En football, la France en demi-finale de la Coupe du Monde. Les Bleus ont dominé le Maroc hier soir en quart. Une victoire 2-0 après des succès réalisés par Mbappé et Dembélé. Prochain rendez-vous des Bleus, ce sera mardi face à l'Espagne ou à la Belgique. Deux équipes qui s'affrontent ce soir à 21h. Et puis la météo pour finir, une journée chaude et marquée par le passage de quelques légers nuages, en particulier au sud de la Loire. Au plus intense de la journée, on aura 35 degrés à Saint-Nazaire, 36 pour Angers et pour Cholet, 37 du côté de Nantes, jusqu'à 39 degrés attendus cet après-midi à Chalon. Bonne journée sur Sun et rendez-vous très vite pour un nouveau point sur l'actualité.

0: Ravi-Davidson. Ça y est, je l'ai trouvé.
1: Quoi?
0: Une vraie rousse.
1: Oh.
0: Regarde. Elle s'appelle Rana. Dis-lui bonjour.
2: Mamé, mamé, mamé, ça y est, ils sont tous prêts. Oui,

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1: Bonjour à toutes, bonjour à tous. Les températures vont grimper encore d'un cran dans les prochaines heures. Tous les pays de la Loire vont être placés en alerte rouge pour la canicule à partir de midi. Aujourd'hui, localement, le mercure pourrait dépasser les 40 degrés. Préservez-vous de la chaleur autant que vous le pouvez et prenez soin des plus fragiles. Et alors que cette troisième vague de chaleur est partie pour durer plusieurs jours, à Nantes, la mairie a pris la décision d'annuler le feu d'artifice. Le spectacle pyrotechnique devait se tenir le 13 juillet, lundi soir. Il n'aura finalement pas lieu pour éviter le risque d'incendie. Une décision similaire prise également en Vendée, où la préfecture a décidé d'interdire l'usage de feux d'artifice dans tout le département. Retour à la normale dans le secteur de La Roche-sur-Yon. Depuis mercredi, des taux trop élevés de manganèse avaient été détectés dans l'eau du robinet de plusieurs communes. Une situation qui est désormais rentrée dans l'ordre. Les châteaux d'eau ont été purgés et l'eau courante peut de nouveau être utilisée. Dans le reste de l'actualité, la proposition d'Olivier Faure pour l'élection présidentielle rejetée. Les militants socialistes ont choisi hier soir le mode de désignation de leur candidat. C'est celle de ses opposants qui a été validée, à savoir la désignation d'un candidat simplement par les militants du PS et des organisations politiques se reconnaissant comme faisant partie du pôle socialiste. En football, la France en demi-finale de la Coupe du Monde. Les Bleus ont dominé le Maroc hier soir en quart. Une victoire 2-0 après des succès réalisés par Mbappé et Dembélé. Prochain rendez-vous des Bleus, ce sera mardi face à l'Espagne ou à la Belgique. Deux équipes qui s'affrontent ce soir à 21h. Et puis la météo pour finir, une journée chaude et marquée par le passage de quelques légers nuages, en particulier au sud de la Loire. Au plus intense de la journée, on aura 35 degrés à Saint-Nazaire, 36 pour Angers et pour Cholet, 37 du côté de Nantes, jusqu'à 39 degrés attendus cet après-midi à Chalon. Bonne journée sur Sun et rendez-vous très vite pour un nouveau point sur l'actualité.

0: Que savez-vous de mon futur mariage?
1: Je sais que vous devez vous unir à un Milanais, c'est tout.
0: C'est tout ce que j'en sais aussi. Vous comprenez que ça m'inquiète?

0: Mesdames et messieurs, j'aimerais attirer votre attention pendant quelques secondes, s'il vous plaît.
1: C'est quoi cette chanson exactement?
2: C'est une tuerie.
3: Original tout ça.
4: Surprise!

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1: À toutes, bonjour à tous. Les températures vont grimper encore d'un cran dans les prochaines heures. Tous les pays de la Loire vont être placés en alerte rouge pour la canicule à partir de midi aujourd'hui. Localement, le mercure pourrait dépasser les 40 degrés. Préservez-vous de la chaleur autant que vous le pouvez et prenez soin des plus fragiles. Et alors que cette troisième vague de chaleur est partie pour durer plusieurs jours, à Nantes, la mairie a pris la décision d'annuler le feu d'artifice. Le spectacle pyrotechnique devait se tenir le 13 juillet. Lundi soir, il n'aura finalement pas lieu pour éviter le risque d'incendie. Une décision similaire prise également en Vendée où la préfecture a décidé d'interdire l'usage de feux d'artifice dans tout le département. Retour à la normale dans le secteur de La Roche-sur-Yon. Depuis mercredi, des taux trop élevés de manganèse avaient été détectés dans l'eau du robinet de plusieurs communes. Une situation qui est désormais rentrée dans l'ordre, les châteaux d'eau ont été purgés et l'eau courante peut de nouveau être utilisée. Dans le reste de l'actualité, la proposition d'Olivier Faure pour l'élection présidentielle rejetée. Les militants socialistes ont choisi hier soir le mode de désignation de leur candidat. C'est celle de ses opposants qui a été validée, à savoir la désignation d'un candidat simplement par les militants du PS et des organisations politiques se reconnaissant comme faisant partie du pôle socialiste. En football, la France en demi-finale de la Coupe du Monde. Les Bleus ont dominé le Maroc hier soir en quart. Une victoire 2-0 après des succès réalisés par Mbappé et Dembélé. Prochain rendez-vous des Bleus, ce sera mardi face à l'Espagne ou à la Belgique. Deux équipes qui s'affrontent ce soir à 21h. Et puis la météo pour finir, une journée chaude et marquée par le passage de quelques légers nuages, en particulier au sud de la Loire. Au plus intense de la journée, on aura 35 degrés à Saint-Nazaire, 36 pour Angers et pour Cholet, 37 du côté de Nantes, jusqu'à 39 degrés attendus cet après-midi à Chalon. Bonne journée sur Sun et rendez-vous très vite pour un nouveau point sur l'actualité.

0: commence enfin.
1: Écoutez ça, attention.
2: Tiens, ça c'est curieux.
3: Alors là, moi, c'est ma préférée.
4: Dis donc, maman, je t'amène une petite surprise.
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0: Très réussi. Lançons-en une autre.
1: Meriadoc Brandebouc et Peregrine Took. J'aurais dû m'en douter.

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1: Bonjour à toutes, bonjour à tous. Les températures vont grimper encore d'un cran dans les prochaines heures. Tous les pays de la Loire vont être placés en alerte rouge pour la canicule à partir de midi. Aujourd'hui, localement, le mercure pourrait dépasser les 40 degrés. Préservez-vous de la chaleur autant que vous le pouvez et prenez soin des plus fragiles. Et alors que cette troisième vague de chaleur est partie pour durer plusieurs jours, à Nantes, la mairie a pris la décision d'annuler le feu d'artifice. Le spectacle pyrotechnique devait se tenir le 13 juillet. Lundi soir, il n'aura finalement pas lieu pour éviter le risque d'incendie. Une décision similaire prise également en Vendée où la préfecture a décidé d'interdire l'usage de feux d'artifice dans tout le département. Retour à la normale dans le secteur de La Roche-sur-Yon. Depuis mercredi, des taux trop élevés de manganèse avaient été détectés dans l'eau du robinet de plusieurs communes. Une situation qui est désormais rentrée dans l'ordre. Les châteaux d'eau ont été purgés et l'eau courante peut de nouveau être utilisée. Dans le reste de l'actualité, la proposition d'Olivier Faure pour l'élection présidentielle rejetée. Les militants socialistes ont choisi hier soir le mode de désignation de leur candidat. C'est celle de ses opposants qui a été validée, à savoir la désignation d'un candidat simplement par les militants du PS et des organisations politiques se reconnaissant comme faisant partie du pôle socialiste. En football, la France en demi-finale de la Coupe du Monde. Les Bleus ont dominé le Maroc hier soir en quart. Une victoire 2-0 après des succès réalisés par Mbappé et Dembélé. Prochain rendez-vous des Bleus, ce sera mardi face à l'Espagne ou à la Belgique. Deux équipes qui s'affrontent ce soir à 21h. Et puis la météo pour finir, une journée chaude et marquée par le passage de quelques légers nuages, en particulier au sud de la Loire. Au plus intense de la journée, on aura 35 degrés à Saint-Nazaire, 36 pour Angers et pour Cholet, 37 du côté de Nantes, jusqu'à 39 degrés attendus cet après-midi à Chalon. Bonne journée sur Sun et rendez-vous très vite pour un nouveau point sur l'actualité.

0: Nous avons enfin un dernier sujet qu'il nous faut aborder. Les pirates et leurs satanées radios. Quel département cela devrait-il concerner?
1: Sans doute le mien, monsieur le Premier ministre.
0: Que comptez-vous faire, Sir Alistair? Ils sont très populaires, n'est-ce pas? Et n'enfreignent aucune de nos lois à ma connaissance.
1: Nous arriverons à les faire taire avant la fin de l'année. C'est un véritable cloaque d'immondices, de mercantilisme irresponsable et d'immoralité.

0: Les enfants, ils chantent des chants de Noël sur la plage. Vous voulez vous joindre à nous?
1: Ouais. Non, merci.
2: Allez, Kate, viens. Il paraît que t'adores les chants de Noël.
0: Oui, elle chante super bien en plus. Elle était dans la chorale de l'école.
1: Quand j'étais en CM2.
2: Sérieux? J'en faisais partie aussi.
1: C'est vrai?
2: Ouais. Pour moi, rien n'évoque l'esprit de Noël autant que la musique.

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Cette exposition, conçue par la revue culturelle ligérienne 303, rassemble les travaux de 30 auteurs et autrices de bandes dessinées locaux. Leurs récits, tirés d'un hors-série dédié, mêlent intimité, fiction et réalité pour dévoiler la Loire sous des angles inattendus. À travers 23 planches signées par 12 artistes, vous découvrirez des thèmes aussi variés que la pêche traditionnelle, les 1024 km du fleuve, ses paysages d'autrefois ou encore le retour emblématique du castor. L'exposition 303, L'Appel du Fleuve, une invitation à explorer le fleuve sous toutes ses facettes, c'est à la librairie Goûter Parchemin à Mauges-sur-Loire jusqu'au 23 septembre.

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1: Bonjour à toutes, bonjour à tous. À partir de ce midi, les Pays de la Loire basculent une nouvelle fois en alerte rouge pour la canicule. Météo France active le plus haut niveau de vigilance pour les 5 départements ligériens alors que l'on attend des chaleurs très intenses jusqu'à la fin du week-end au moins. Conséquence, des mesures de précaution sont prises pour éviter d'aggraver la situation. Pour la première fois, le gouvernement déclenche son plan hors sec, chaleur extrême sur tous les territoires frappés par cette alerte rouge à la canicule. Concrètement, des centres de rafraîchissement, des espaces climatisés vont être ouverts pour mettre à l'abri les plus vulnérables. Et puis en amont des festivités de la fête nationale, la préfecture de Vendée a décidé d'interdire l'utilisation de feux d'artifice. Décision similaire à Nantes où la mairie a fait le choix d'annuler son spectacle pyrotechnique prévu le 13 juillet. Les boulangeries Maison Beckham prennent de l'ampleur. Le réseau de franchise vient d'annoncer son ambition d'accélérer son développement dans la région et ailleurs en France. Objectif pour la marque fondée à Saint-Barthélemy d'Anjou, atteindre la centaine de boutiques d'ici 6 ans. Un plan de financement de 10 millions d'euros vient d'être finalisé. On passe au sport à présent avec le Tour de France. Et aujourd'hui, une 7e étape quasiment toute plate entre Actemo dans les Landes et Bordeaux. Une étape vouée aux sprinteurs. Tadej Pogacar a repris le maillot jaune de leader hier. Un mot d'équitation avec les championnats de France de concours complet depuis ce matin. Et jusqu'à dimanche, les meilleurs cavaliers et cavalières s'affrontent avec en ligne de mire une qualification pour les mondiaux au mois d'août. Originaire du Maine-et-Loire et médaillé lors des Jeux de Paris, Nicolas Touzin fait partie des favoris dans cette ultime manche pour le titre national. Et puis la météo, encore une après-midi très ensoleillée en perspective de très rares nuages sur toute la région et des températures intenses qui vont nous faire chercher le frais. On attend jusqu'à 35 degrés à Saint-Nazaire, 36 à Cholet et à Angers, 37 du côté de Nantes et jusqu'à 38 degrés, la maximale à Montaigu. Bonne journée sur Sun et rendez-vous très vite pour un nouveau point sur l'actualité. 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
1: Bonjour à toutes, bonjour à tous. À partir de ce midi, les Pays de la Loire basculent une nouvelle fois en alerte rouge pour la canicule. Météo France active le plus haut niveau de vigilance pour les 5 départements ligériens alors que l'on attend des chaleurs très intenses jusqu'à la fin du week-end au moins. Conséquence, des mesures de précaution sont prises pour éviter d'aggraver la situation. Pour la première fois, le gouvernement déclenche son plan hors sec, chaleur extrême sur tous les territoires frappés par cette alerte rouge à la canicule. Concrètement, des centres de rafraîchissement, des espaces climatisés vont être ouverts pour mettre à l'abri les plus vulnérables. Et puis en amont des festivités de la fête nationale, la préfecture de Vendée a décidé d'interdire l'utilisation de feux d'artifice. Décision similaire à Nantes où la mairie a fait le choix d'annuler son spectacle pyrotechnique prévu le 13 juillet. Les boulangeries Maison Beckham prennent de l'ampleur. Le réseau de franchise vient d'annoncer son ambition d'accélérer son développement dans la région et ailleurs en France. Objectif pour la marque fondée à Saint-Barthélemy d'Anjou, atteindre la centaine de boutiques d'ici 6 ans. Un plan de financement de 10 millions d'euros vient d'être finalisé. On passe au sport à présent avec le Tour de France et aujourd'hui une 7e étape quasiment toute plate entre Actemau dans les Landes et Bordeaux. Une étape vouée aux sprinteurs. Tadej Pogacar a repris le maillot jaune de leader hier. Un mot d'équitation avec les championnats de France de concours complet depuis ce matin et jusqu'à dimanche. Les meilleurs cavaliers et cavalières s'affrontent avec en ligne de mire une qualification pour les mondiaux au mois d'août. Originaire du Maine-et-Loire et médaillé lors des Jeux de Paris, Nicolas Touzin fait partie des favoris dans cette ultime manche pour le titre national. Et puis la météo, encore une après-midi très ensoleillée en perspective de très rares nuages sur toute la région et des températures intenses qui vont nous faire chercher le frais. On attend jusqu'à 35 degrés à Saint-Nazaire, 36 à Cholet et à Angers, 37 du côté de Nantes et jusqu'à 38 degrés, la maximale, à Montaigu. Bonne journée sur Sun et rendez-vous très vite pour un nouveau point sur l'actualité. 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

Je fais une liste de trucs pour m'améliorer. 1. Avoir plus de muscles. 2. Avoir un collier avec une dent de requin. 3. Avoir des cernes. 4. Apprendre un peu l'anglais pour devenir américain. 5. Commencer à écrire des trucs intelligents dans mon journal pour quand les gens le liront quand je serai mort. Je l'ai écrite et je l'ai pliée.

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1: Bonjour à toutes, bonjour à tous. À partir de ce midi, les Pays de la Loire basculent une nouvelle fois en alerte rouge pour la canicule. Météo France active le plus haut niveau de vigilance pour les 5 départements ligériens alors que l'on attend des chaleurs très intenses jusqu'à la fin du week-end au moins. Conséquence, des mesures de précaution sont prises pour éviter d'aggraver la situation. Pour la première fois, le gouvernement déclenche son plan hors sec, chaleur extrême sur tous les territoires frappés par cette alerte rouge à la canicule. Concrètement, des centres de rafraîchissement, des espaces climatisés vont être ouverts pour mettre à l'abri les plus vulnérables. Et puis en amont des festivités de la fête nationale, la préfecture de Vendée a décidé d'interdire l'utilisation de feux d'artifice. Décision similaire à Nantes où la mairie a fait le choix d'annuler son spectacle pyrotechnique prévu le 13 juillet. Les boulangeries Maison Beckham prennent de l'ampleur. Le réseau de franchise vient d'annoncer son ambition d'accélérer son développement dans la région et ailleurs en France. L'objectif pour la marque fondée à Saint-Barthélemy d'Anjou, atteindre la centaine de boutiques d'ici 6 ans. Un plan de financement de 10 millions d'euros vient d'être finalisé. On passe au sport à présent avec le Tour de France. Et aujourd'hui, une 7e étape quasiment toute plate entre Actemo dans les Landes et Bordeaux. Une étape vouée aux sprinteurs, Tadej Pogacar a repris le maillot jaune de leader hier. Un mot d'équitation avec les championnats de France de concours complet depuis ce matin et jusqu'à dimanche. Les meilleurs cavaliers et cavalières s'affrontent avec en ligne de mire une qualification pour les mondiaux au mois d'août. Originaire du Maine-et-Loire et médaillé lors des Jeux de Paris, Nicolas Touzin fait partie des favoris dans cette ultime manche pour le titre national. Et puis la météo, encore une après-midi très ensoleillée en perspective de très rares nuages sur toute la région et des températures intenses qui vont nous faire chercher le frais. On attend jusqu'à 35 degrés à Saint-Nazaire, 36 à Cholet et à Angers, 37 du côté de Nantes et jusqu'à 38 degrés la maximale à Montaigu. Bonne journée sur Sun et rendez-vous très vite pour un nouveau point sur l'actualité.

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0: Oui, je sais, toi, Jane, moi, Tarzan.
1: Maman! Oh, mais qu'est-ce que tu fais?
2: Ta grosse patte était dans mon lit!
1: Tu me cassais la main?
2: Non, tu perds tes poils et tu t'étales.
1: Je perds pas mes poils.
2: Ah oui? Oh, tu permets.
1: Je veux juste prendre mes affaires.
2: Tu me laisses...

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1: Bonjour, bonjour à tous. 2400 nouveaux vélos électriques en libre service, bientôt déployés dans toute la métropole de Nantes. Fini les biclous, voici les vélos Voy. On les trouvera à partir du mois d'octobre sur 658 stations. C'est 5 fois plus qu'actuellement, avec l'arrivée de ce nouvel opérateur qui proposera deux types de vélos à assistance électrique, dont un poids-plume. Nantes Métropole annonce aussi une tarification solidaire et des avantages pour les abonnés au réseau Naolib. On en vient à la chaleur et le plan hors sec chaleurs extrêmes est déclenché en Pays de la Loire. Conséquence de la vigilance rouge canicule depuis ce midi. Ce plan prévoit notamment l'ouverture de centres de rafraîchissement pour les personnes les plus vulnérables et pour les sans-abri. Notez aussi que dans le Maine-et-Loire, tous les événements sportifs en plein air sont annulés. À Nantes, on a relevé 25 degrés à 5h du matin, indique Météo France, qui prévoit que cet épisode dure au moins jusqu'en début de semaine prochaine. Et dans ce contexte, une bonne nouvelle, la piscine des Dervalières va bien ouvrir demain matin. Ouverture très attendue après plus de 2 ans de travaux et un report d'une semaine. L'inauguration prévue ce samedi est-elle toutefois reportée ? La Vendée, elle fait face à un nouveau risque de pénurie d'eau potable. Le préfet a placé le département en alerte renforcée. Il appelle les habitants à la sobriété pour éviter de nouvelles coupures. Et puis une mutuelle communale va voir le jour à Segré. La commune a signé cette semaine 3 conventions avec des mutuelles pour faciliter l'accès aux soins à ses habitants. Dans le Maine-et-Loire, près de 40 communes proposent déjà ce type de mutuelle. On revient sur la météo pour finir. Toujours caniculaire sur la région. Demain matin, on aura un peu plus de nuages avec déjà entre 27 et 31 degrés. Des orages sont annoncés dans l'après-midi sur la Loire-Atlantique avant de s'étendre dans la soirée et les maximales seront de nouveau comprises entre 35 et 38 degrés ce samedi et ce sera toujours le cas pour dimanche. Voilà pour l'info, bonne fin de journée sur Sun et rendez-vous très vite pour un nouveau point sur l'actualité.

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0: Regardez, il est encore là.
1: Oh, mais oui, c'est étrange, hein.
0: Et ici?
1: Toujours lui, gare de Lyon.
0: Et ici encore, 5 mars, Austerlitz.
1: Puis toujours la même expression, hein? Aussi neutre.
0: 12 fois en tout, j'ai compté. C'est quand même bizarre. Pourquoi aller se faire photographier régulièrement aux quatre coins de la ville si c'est pour jeter les clichés juste après?
1: Mais surtout qu'ils sont en parfait état.
0: On dirait une sorte de rituel.
1: Ben, il est peut-être tellement obsédé par la peur de vieillir que c'est la seule chose qui le rassure.
0: C'est un mort.
1: Un mort?
0: Mais oui, un mort qui a peur de basculer dans l'oubli. Alors, il sert des photomatons pour rappeler son visage au vivant.

Au cœur des Mauges, découvrez la Loire à travers l'univers poétique et graphique de l'exposition 303 « L'appel du fleuve » où art de la bande dessinée et récits se mêlent pour célébrer l'histoire de la Loire et ses mystères. Cette exposition, conçue par la revue culturelle ligérienne 303, rassemble les travaux de 30 auteurs et autrices de bandes dessinées locaux. Leurs récits, tirés d'un hors-série dédié, mêlent intimité, fiction et réalité pour dévoiler la Loire sous des angles inattendus. À travers 23 planches signées par 12 artistes, vous découvrirez des thèmes aussi variés que la pêche traditionnelle, les 1024 km du fleuve, ses paysages d'autrefois ou encore le retour emblématique du castor. L'exposition 303, L'appel du fleuve, une invitation à explorer le fleuve sous toutes ses facettes, c'est à la librairie Goûter Parchemin à Mauges-sur-Loire jusqu'au 23 septembre.

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1: Bonsoir à toutes et tous. 2400 nouveaux vélos électriques en libre service bientôt déployés dans toute la métropole de Nantes. Fini les biclous, voici les vélos Voy. On les trouvera à partir du mois d'octobre sur 658 stations. C'est 5 fois plus qu'actuellement. Avec l'arrivée de ce nouvel opérateur qui proposera deux types de vélos à assistance électrique, dont un poids plume. Nantes Métropole annonce aussi une tarification solidaire et des avantages pour les abonnés au réseau Naolib. On en vient à la chaleur et le plan hors sec chaleurs extrêmes est déclenché sur le Pays de la Loire. Conséquence de la vigilance rouge canicule depuis ce midi. Ce plan prévoit notamment l'ouverture de centres de rafraîchissement pour les personnes les plus vulnérables et pour les sans-abri. Notez aussi que dans le Maine-et-Loire, tous les événements sportifs en plein air sont annulés. À Nantes, on a relevé 25 degrés à 5h du matin, indique Météo France, qui prévoit que cet épisode dure au moins jusqu'en début de semaine prochaine. Et dans ce contexte, une bonne nouvelle, la piscine des Dervalières va bien ouvrir demain matin. Ouverture très attendue après plus de 2 ans de travaux et un report d'une semaine. Inauguration prévue ce samedi est-elle toutefois reportée? La Vendée, elle, fait face à un nouveau risque de pénurie d'eau potable. Le préfet a placé le département en alerte renforcée. Il appelle les habitants à la sobriété pour éviter de nouvelles coupures. Et puis une mutuelle communale va voir le jour à Segré. La commune a signé cette semaine 3 conventions avec des mutuelles pour faciliter l'accès aux soins à ses habitants. Dans le Maine-et-Loire, près de 40 communes proposent déjà ce type de mutuelle. On revient sur la météo pour finir. Toujours caniculaire sur la région. Demain matin, on aura un peu plus de nuages avec déjà entre 27 et 31 degrés. Des orages sont annoncés dans l'après-midi sur la Loire-Atlantique avant de s'étendre dans la soirée. Et les maximales seront de nouveau comprises entre 35 et 38 degrés ce samedi et ce sera toujours le cas pour dimanche. Voilà pour l'info. Bonne fin de journée sur Sun et rendez-vous très vite pour un nouveau point sur l'actualité.

0: rien.
1: Hein?
0: Excuse-moi, Smoky, t'as mordu la ligne, y'a faute.
1: Ok, tu m'évites.
0: Je te demande pardon. Mais lui zéro, je suis vent.
1: Tu fais chier, Walter. Tu me mets 8, Doug.
0: Smoky, on n'est pas au Vietnam, on est au bowling. On joue selon les règles.
2: Déconne pas, Walter. On est là, merde. Son pied a légèrement mordu. Il a un peu glissé. Bon. C'est qu'un sport. Mais...
0: Oui, et il est homologué. C'est une partie qui compte pour le tournoi. J'ai pas raison.
1: Oui, mais j'ai pas...
0: J'ai pas raison.
1: Oui, mais j'ai pas mordu. Allez, vas-y, Doug. Mets-moi un 8.
0: Smoky, mon ami, si t'as jamais souffert, tu vas comprendre.
2: Walter, fais pas le con.
0: Vas-y, mets-toi.

0: ça, Walter?
1: Walter.
2: Tu crois peut-être que je plaisante? Mets-toi zéro!
1: Voilà, je me suis mis zéro. T'es content, espèce de malade?
2: C'est un sport homologué.

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1: Bonsoir à toutes et tous. 2400 nouveaux vélos électriques en libre service bientôt déployés dans toute la métropole de Nantes. Fini les biclous, voici les vélos Voy. On les trouvera à partir du mois d'octobre sur 658 stations, c'est 5 fois plus qu'actuellement, avec l'arrivée de ce nouvel opérateur qui proposera deux types de vélos à assistance électrique, dont un poids-plume. Nantes Métropole annonce aussi une tarification solidaire et des avantages pour les abonnés au réseau Naoulib. On en vient à la chaleur et le plan hors sec, chaleurs extrêmes est déclenché en Pays de la Loire. Conséquence de la vigilance rouge canicule depuis ce midi. Ce plan prévoit notamment l'ouverture de centres de rafraîchissement pour les personnes les plus vulnérables et pour les sans-abri. Notez aussi que dans le Maine-et-Loire, tous les événements sportifs en plein air sont annulés. À Nantes, on a relevé 25 degrés à 5h du matin, indique Météo France, qui prévoit que cet épisode dure au moins jusqu'en début de semaine prochaine. Et dans ce contexte, une bonne nouvelle, la piscine des Dervalières va bien ouvrir demain matin. Ouverture très attendue après plus de 2 ans de travaux et un report d'une semaine. L'inauguration prévue ce samedi est-elle toutefois reportée? La Vendée, elle, fait face à un nouveau risque de pénurie d'eau potable. Le préfet a placé le département en alerte renforcée. Il appelle les habitants à la sobriété pour éviter de nouvelles coupures. Et puis une mutuelle communale va voir le jour à Segré. La commune a signé cette semaine 3 conventions avec des mutuelles pour faciliter l'accès aux soins à ses habitants. Dans le Maine-et-Loire, près de 40 communes proposent déjà ce type de mutuelle. On revient sur la météo pour finir. Toujours caniculaire sur la région. Demain matin, on aura un peu plus de nuages avec déjà entre 27 et 31 degrés. Des orages sont annoncés dans l'après-midi sur la Loire-Atlantique avant de s'étendre dans la soirée. Et les maximales seront de nouveau comprises entre 35 et 38 degrés ce samedi. Et ce sera toujours le cas pour dimanche. Voilà pour l'info. Bonne fin de journée sur Sun et rendez-vous très vite pour un nouveau point sur l'actualité.

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Comment tu veux expliquer ça, hein? Un jour t'es un chien, le lendemain t'es un homme. Je crois même pas ce que je viens de dire. La seule explication, c'est comme les trucs bouddhistes. C'est une réincarnation, mais en super accéléré. Ou les univers parallèles, non, j'en sais rien. Et tu sais, on sait pas tout, hein. Mais les hommes, ils savent pas tout, hein. On sait des trucs, mais... On sait pas tout. On sait pas tout.

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1: Bonsoir à toutes et tous. 2400 nouveaux vélos électriques en libre service bientôt déployés dans toute la métropole de Nantes. Fini les biclous, voici les vélos Voy. On les trouvera à partir du mois d'octobre sur 658 stations. C'est 5 fois plus qu'actuellement. Avec l'arrivée de ce nouvel opérateur qui proposera deux types de vélos à assistance électrique, dont un poids plume. Nantes Métropole annonce aussi une tarification solidaire et des avantages pour les abonnés au réseau Naoulib. On en vient à la chaleur et le plan hors sec, chaleurs extrêmes est déclenché sur le pays de la Loire. Conséquence de la vigilance rouge canicule depuis ce midi. Ce plan prévoit notamment l'ouverture de centres de rafraîchissement pour les personnes les plus vulnérables et pour les sans-abri. Notez aussi que dans le Maine-et-Loire, tous les événements sportifs en plein air sont annulés. À Nantes, on a relevé 25 degrés à 5h du matin, indique Météo France, qui prévoit que cet épisode dure au moins jusqu'en début de semaine prochaine. Et dans ce contexte, une bonne nouvelle, la piscine des Dervalières va bien ouvrir demain matin. Ouverture très attendue après plus de 2 ans de travaux et un report d'une semaine. L'inauguration prévue ce samedi est-elle toutefois reportée ? La Vendée, elle, fait face à un nouveau risque de pénurie d'eau potable. Le préfet a placé le département en alerte renforcée. Il appelle les habitants à la sobriété pour éviter de nouvelles coupures. Et puis une mutuelle communale va voir le jour à Segré. La commune a signé cette semaine 3 conventions avec des mutuelles pour faciliter l'accès aux soins à ses habitants. Dans le Maine-et-Loire, près de 40 communes proposent déjà ce type de mutuelle. On revient sur la météo pour finir. Toujours caniculaire sur la région. Demain matin, on aura un peu plus de nuages avec déjà entre 27 et 31 degrés. Des orages sont annoncés dans l'après-midi sur la Loire-Atlantique avant de s'étendre dans la soirée et les maximales seront de nouveau comprises entre 35 et 38 degrés ce samedi et ce sera toujours le cas pour dimanche. Voilà pour l'info, bonne fin de journée sur Sun et rendez-vous très vite pour un nouveau point sur l'actualité.

0: On a tout été. C'est invraisemblable. Séparatiste, indépendantiste, souverainiste, souverainiste, associationniste.
1: Ben, au début, on avait commencé par être existentialiste.
2: On avait lu Sartre, Camus.
3: Après ça, on a lu France Fanon, on est devenu anticolonialiste.
0: Après ça, on a lu Marcuse, on est devenu marxiste.
1: Marxiste-léniniste.
4: Trotskiste.
5: Maoïste.
0: Après ça, ben, on a lu Solzhenitsyn, alors on a changé d'idée, on est devenu structuraliste.
1: Situationniste.
5: Féministe.
3: Déconstructionniste.
1: Y a-t-il un isme que nous n'ayons pas adoré?
3: Le crétinisme.

0: Mon pauvre ami, vous êtes la perpétuelle victime de l'esprit querelleur de vos contemporains. Hein? On vous cherche, on vous provoque, on vous persécute. Une sorte de fatalité. C'est bien ça?
1: Oui.
0: Il n'en est pas moins vrai, monsieur Beretto, que c'est la troisième fois cette année, et la dernière, j'espère, que vous êtes poursuivi pour coups et blessures.
1: À qui la faute, monsieur le commissaire? Hein? Moi, je roulais tranquillement, doucement, à main droite, et c'est monsieur qui brûle un stop et qui m'emplâtre. Bon, je souligne poliment l'infraction, je souris, quand cette espèce de possédé commence à me dire un tas de gros mots, j'ose même pas vous répéter, monsieur le commissaire. Bon, j'ai peut-être eu tort de le tirer par la cravate à l'intérieur de ma décapotable, mais c'est tout, monsieur le commissaire.

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0: dit, c'est douloureux.
1: Quoi ?
0: Tu sais, coucher, c'est douloureux.
1: Bah oui, bien sûr, la première fois qu'on le fait. Tu sais, t'as un peu mal au début, et ensuite, plus tu le refais, et plus ça devient cool. Tu jouis, quoi.
0: Alors, disons que je refuse. Quand je serai à la fac, est-ce que je risque pas de le faire avec un mec par hasard pour découvrir que c'est un blaireau ?
1: C'est juste.
0: Je regretterais d'avoir dit non à Kevin.
1: Alors jette-toi à l'eau avec Kevin.
0: Tu crois ?
1: Oui, tu es prête, tu es une femme. Regarde-toi, t'attends que ça.
0: T'as raison.
1: Je sais.
0: Je vais baiser avec Kevin.
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